Anime 23, le streamer qui fait du son aussi avec Meryl, c'était Champagne sur Skyrock. Belle nuit tout le monde. Salut à Patch qui est connecté. Il y a François aussi. Le son de Sky continue toute la nuit, bien sûr. On s'arrête pas. Avec la rafleuse maintenant, on se fait argent sale. C'est une découverte Sky. Et juste après, le roi de la pop, Michael Jackson, débarque avec Billie Jean sur Sky.

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0: JJ et Dinaz sur Skyrock. JJ et Dinaz en souvenir, c'était la force tranquille. J'espère que votre nuit est tranquille à l'écoute de Skyrock. Courage là si vous êtes au taf en ce moment. Bientôt le week-end, ça c'est cool. Il y a bientôt aussi dans les prochaines heures le Morning Best avec Tim là, entre 5h et 6h pour bien démarrer la journée ou la finir, hein, ça dépend pour vous, avec tous les meilleurs moments de l'été du Morning de Default. Et à 6h, eh ben, l'été du Morning de Default justement, c'est avec Vincent là, tout l'été 6h-9h, tous les meilleurs moments, tous les inédits, plein de déconnes, plein de surprises. En tout cas ça se passe sur Skyrock, on vous a préparé un bon programme là, tout l'été on est avec vous et plein de sons. RN Boy arrive. Elle voulait, c'est ce qu'on écoute. Et Young T Bugsy aussi, en souvenir. Young T Bugsy, Don't Rush, ça arrive sur Skyrock.
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fusion entre Niska et Nino, ça nous donne Eni, c'est ce qu'on vient d'écouter à l'instant sur Skyrock, 3h01, bienvenue si vous venez de vous brancher à l'instant, salut à tous ceux qui sont là connectés depuis tout à l'heure, courage si vous êtes au taf, plus que quelques heures avant le week-end, on est là tranquille en direct en ce vendredi 7 août, 3h01, on est reparti avec une nouvelle heure de son, salut à Philo qui est connecté, il y a Coralie du 54 aussi qui fait un gros bisou, à Hugo, hey, Hugo gros bisou quand même, ça rigole pas, salut Coralie, il y a aussi C'est la vie qui est là. On est reparti ensemble hein, sur Sky, nouvelle heure de son. Tous les numéros 1 sont là. Bah forcément, vous êtes sur Skyrock. Gambi pour démarrer. C'est René Coavilla. Il y a Gradure aussi qui est de retour là depuis quelques temps. Gradure avec le rappeur espagnol Morad. On écoute TTO. Et Chris Brown à venir aussi avec Under the Influence sur Skyrock.

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Jul sur Skyrock, l'artiste le plus productif de sa génération. On vient de l'écouter avec Parfum Quartier. Il y a RG du 59 justement qui demandait Jul Parfum Quartier. Et ben on vient de l'écouter, elles sont continues sur Skyrock. On est premier sur le rap. Voici Culture maintenant avec Melly Mello. Leto se prépare avec Pineapple. Et je vous envoie aussi un gros classique dans les prochaines minutes. Justin Timberlake et The Clips, c'est Rock Your Body sur Sky.

Mauvais Joe, il est vraiment déter hein, cet été. On vient de l'écouter à l'instant, Mauvais Joe du Triangle des Bermudes avec Maladie sur Skyrock. Voici Bad Bunny maintenant, le portoricain Bad Bunny avec Nueva Yol sur Skyrock. Juste après, c'est Tiakola qui débarque. Tiakola avec Mélo Décalé. Ou encore Soprano à venir avec DJ sur la première radio urbaine mondiale. C'est Skyrock, passez une belle nuit.

0: Souvenir de Gims sur Skyrock. Maître Gims. Bah oui, c'était Maître Gims. Avec Caméléon, 3h45 pratiquement. J'espère que tout va bien pour vous. Dites-moi ce que vous faites en ce moment là en écoutant Skyrock. Un petit message, ça prend 2 secondes. Ça arrive directement dans le studio. 41759, ça c'est les SMS. Il y a aussi l'application Skyrock. Et ça débarque directement. Donc j'attends vos messages avec impatience. Le son continue sur Skyrock avec PLK qui a choisi Sky là pour sa tournée à la rentrée. Ça démarre avec 2 énormes stades de France. Et ensuite il enchaîne avec les Zénith. Skyrock.fm pour choper vos places. Comme d'hab, on vous a tout mis. Et Mark Ronson, Bruno Mars aussi. Le gros souvenir avec Uptown Funk, ça arrive sur Skyrock.
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Besbar sur Sky, le rappeur de Paris 18, on vient de l'écouter à l'instant, avec Je pense à toi. Il est 4h01 et moi je pense à vous justement là, surtout si vous êtes au boulot, en train de bosser dur, courage à vous, c'est bientôt le week-end aussi, plus que quelques heures, il y a Cédric là qui laisse un message qui dit que c'est la dernière là, c'est la dernière de la semaine, vivement 13h, et bah c'est clair, reste bien sur Skyrock, ça passera beaucoup plus vite. Salut à Espérance aussi qui dit bonjour la team au taf sous 26 degrés, bon courage à tous ceux qui bossent de nuit, continuez comme ça, de nous régaler toutes les nuits quand on bosse, et bah on fait ça avec plaisir. Franchement, je suis hyper content d'être avec vous là toutes les nuits, de vous accompagner avec tous les numéros 1, avec plein d'argent aussi à choper. 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Sinon, on est reparti avec Mauvais Joe du Triangle des Bermudes qu'on écoute maintenant avec Pilé, Michael Jackson. Bah, Pilé, justement. Michael Jackson arrive juste après avec Billie Jean. Elle est 21 Pilot aussi en préparation. On va se faire Stress Out sur Skyrock.

Tame Impala sur Skyrock avec Jenny, c'était Dracula, et là c'est la sexy nana Aya Nakamura sur Sky avec la rafleuse, grosse connexion découverte ici. Et juste après c'est Macklemore qui débarque en souvenir avec Thrift Shop sur Sky.

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Le son de Teddy Swim sur Skyrock avec Mr. Know It All. Salut à Valentin là qui est au taf là, ça taffe fort à l'écoute de Sky. Courage à toi Valentin du 7-5. Il y a Obeng aussi qui est connecté. Polo le boulanger qui me demande c'est quand mes vacances. Je suis encore là jusqu'à ce week-end, il n'y a pas de galère. Je vous accompagne, on vous accompagne tout le temps hein, sur Skyrock. On vous lâche pas pour autant. On est avec vous H24 tout l'été, peu importe la saison, avec tous les numéros 1, le son continue justement. Là c'est la rafleuse qu'on écoute maintenant sur Sky. La rafleuse avec Argent Sale. Et juste après la rafleuse, c'est Shakira qui arrive. Shakira avec Burna Boy, Die Die. Et souvenir de SDM aussi à venir dans les prochaines minutes avec Bolide Allemand sur Sky. On est premier sur le rap.

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0: SDM sur Sky, le rappeur du 9-2, en souvenir. Bolide allemand, ce qu'on va écouter à l'instant. Merci d'avoir choisi Skyrock, le son continue. Gims arrive avec Soleil. Il y a Tim qui débarque aussi là pour le Morning Best. Dans moins de 20 minutes, tous les meilleurs moments de l'été du Morning de Difool à vous faire. C'est comme ça tous les matins, 5h, 6h. Et ça continue même dès 6h avec Vincent jusqu'à 9h. Après Gims, c'est Internet Money aussi. Souvenir d'Internet Money, ça arrive avec Lemonade sur Skyrock.
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0: On est vendredi aujourd'hui, oui, ça y est, ce soir c'est le week-end, on est le 7 août et c'est le coup d'envoi du Morning Best. Allez!
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0: Et on la démarre bien cette journée avec le bon son d'Ariana Grande, qui est un extrait de son album qui est sorti il y a pile une semaine. Ariana Grande arrive sur Skyrock dans 30 secondes, juste après un point sur la météo de ce vendredi. Vendredi 7 août 2026 aujourd'hui, et ben on aura un temps sec mais bien ensoleillé, du mistral sur le sud-est et des orages en fin de journée sur les Alpes et les Pyrénées. En température, ça va baisser hein. En moyenne cet après-midi. Je vois qu'on aura 23 degrés à Brest et Cherbourg, 25 à Lille, Amiens, Reims et Rennes, 26 à Paris, Rouen et Nancy, 27 à Nantes et Orléans, 30 degrés à Dijon et Lyon, 31 à Toulouse, 32 à Bordeaux, 33 à Marseille et en Corse, 34 degrés à Montpellier et 35 à Perpignan. Voilà pour votre météo pour aujourd'hui. Eh ben c'est l'été, on pense forcément à la plage, aux vacances, donc on s'est dit, on va se faire une compile de mouettes, parce que oui, il y a des mouettes qui ont fait la une de l'actu. On en parle sur Skyrock, et c'est vrai que je dis plage, mais il y a même dans certaines villes, pas proches de la mer, il y a des mouettes aussi. Donc on en parle sur Skyrock juste après Ariana Grande, comme promis. C'est maintenant pour démarrer la journée ce vendredi. Ouais, on est vendredi. Ouais, ça y est.

0: démarre une belle journée avec l'excellent morceau d'Ariana Grande sur Sky. En espérant que vous allez bien, que vous êtes en pleine forme. Cette journée, évidemment, on la démarre ensemble. On se motive avec du bon son. Il y aura Leto qui arrive avec Pineapple Culture aussi. Tiens, Melly Melo. Et d'abord, bah, comme promis, voici la compile de l'actu. Tous les jours, on met soit un métier à l'honneur, soit quelque chose d'autre à l'honneur. Pour le coup, là, c'est quelque chose d'autre. Puisqu'on met les mouettes à l'honneur sur Skyrock dans le Morning Best. C'est parti.
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2: Eh ouais, bienvenue dans le Morning et on est là pour la compile de l'actu, la compile du jour. Est-ce que vous avez remarqué qu'il y a des animaux qui n'étaient pas dans les villes et qui viennent dans les villes maintenant?
3: Ouais, des canards.
2: Ouais. Canards coin coin.
3: Des canards coin coin qui ils traversent la rue chez moi maintenant, en plein Paris.
4: C'est mignon. Ouais.
2: T'as des canards.
5: Les sangliers aussi.
2: Les sangliers. Oui, Rémi, ouais.
5: Tu rapproches de plus en plus des villes.
2: Ouais, mais heureusement que tu es là parce que tu les percutes régulièrement avec ta voiture.
5: Ah, sale bête là, putain.
2: Mais c'est gentil.
5: Mais laisse-les, les pauvres canards.
3: D'ailleurs, j'ai aspiré un moustique aussi. Un moustique tigre, ça
2: partout,
3: y est,
2: là.
3: Putain.
2: Tu en as aspiré un?
3: Bah ouais, parce qu'il était trop haut chez moi et j'arrivais pas à l'avoir.
2: Mais tu l'as aspiré comment?
3: Bah avec mon aspirateur.
5: Bah pas avec sa bouche.
2: Ah, j'ai cru que c'était... Hey. Moi j'ai cru que c'était avec ta bouche.
5: Bah non,
3: mais... bah non, avec mon aspirateur.
5: Pas
3: en plus, Romano, je lui dis ouais, tu viens m'aider, ça plaît, il y a une énorme bête, il me fait un, tu te démerdes. Mais en fait, c'était un gros moustique. Donc je l'ai aspiré.
2: Bon, des animaux qui envahissent nos villes, elles sont de plus en plus présentes dans nos villes, c'est un canard, c'est pas la même chose. On va parler des mouettes ce matin. Si vous habitez en bord de mer, vous avez des mouettes qui viennent dans les villes parce qu'elles viennent manger dans nos poubelles.
3: Ouais, c'est vrai.
2: Bah oui.
3: Elles ont faim.
2: Bah écoute, c'est bien. C'est au moins c'est écologique. T'as les mouettes
3: sauf qu'elles en foutent partout.
2: Bon, vous allez peut-être moins les aimer, les mouettes. Voici notre compile de mouettes dans l'actu ce matin.
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2: Le top 3, on va commencer par quoi, Rémi?
6: Bah, on va aller filer au Mont-Saint-Michel dans le 50 la Manche où une touriste allemande, ouais, c'est magnifique, s'est faite voler son iPad par une mouette. Alors, elle avait bien le seum, elle était en train de prendre une photo avec la petite tablette là. L'animal a surgi pour lui chipper des mains avec son bec, sauf que bah, l'iPad était un petit peu trop lourd pour la mouette et donc il s'est écrasé sur des rochers quelques mètres plus loin.
2: Ah oui, c'est pas de chance.
6: Pas de PNF. Ouais, voilà, donc bon, elle a quand même récupéré son iPad hein, parce que c'était des gros rochers, mais bon, il était explosé.
2: Voilà, elle a récupéré des morceaux d'iPad.
6: Les morceaux d'iPad, voilà.
2: Ouais, c'est en fait, les animaux deviennent comme nous, ils veulent scroller comme des oufs.
5: C'est ça, grave.
2: À la place numéro 2 en Angleterre, il y a un petit, il s'appelle Thomas, qui s'est fait attaquer par des mouettes parce qu'il mangeait un donut. Donc les mouettes se sont dit, c'est bon le donut. Ouais. C'est bon le donut. Son père raconte, j'ai entendu mon petit garçon crier, c'était horrible. Ah ouais, alors la scène était horrible parce que le petit, il avait du sang partout sur les mains parce qu'il voulait pas lâcher son donut. Et la mouette non plus, elle voulait pas lâcher le donut. Elle lui a foutu des coups de bec. Elle s'est barrée avec le donut. C'était terrifiant, dit le papa.
5: L'enfer.
2: C'est pas la première fois que ça arrive d'ailleurs en Angleterre, sur la côte sud de l'Angleterre. Il y a même un maire qui a instauré une amende de 50 euros destinée à ceux qui nourrissent les oiseaux. Mais il est con, lui. Parce que si tu nourris les oiseaux, après ils voleront plus les donuts.
5: Ah oui, c'est vrai.
2: Faut réfléchir un peu. Et à la place numéro 1, on va où?
6: Allez, on va aller à Istanbul, en Turquie. C'est une mouette qui a eu un petit accident. La mouette a été percutée par un ballon de foot.
2: Hein, ah, genre, j'ai vu ça.
5: Ah, match, j'ai vu, ouais.
6: C'est pauvre mouette. Donc, elle s'est éclatée au sol, la mouette. Et le joueur était vraiment très triste d'avoir fait mal à cette mouette. Du coup, il s'est précipité pour lui faire un petit massage cardiaque là, avec ses petits doigts. À la 22e minute, il a essayé de sauver la mouette. Sauf que malheureusement, malgré ses efforts, l'oiseau n'a pas survécu.
5: C'est triste.
6: Un geste noble qui a été vraiment salué par tout le monde.
2: Bah oui.
6: Bon, la fin est un peu moins glorieuse puisque la mouette a été mise à la poubelle.
2: Ah oui, ils l'ont même pas enterré. Ah bah sur le terrain.
4: La pauvre mouette. Ah, tu qui vas quoi?
7: Sur le terrain, tu vas pas faire un trou dans le terrain non?
5: Bah pourquoi si,
7: pas,
5: tu vas sur le point de pénalty.
2: Bah ouais, voilà, ouais. Au point de pénalty, tu mets la mouette dessous.
5: Bah pourquoi pas, pour lui rendre hommage.
2: Le goal qui avait dégagé le ballon et boum, la mouette. Voilà, dans le mille. Merci pour la compile du jour.
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0: 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Pour le son, il y aura Aaron Boy en préparation. Il y aura aussi un gros classique de The Weeknd que je vous prépare, ce sera dans moins de 10 minutes. Il y aura aussi les doubles appels, on va savoir si les familles sont de bonne humeur en ce dernier jour de la semaine. Et pour l'heure, et bah c'est parti, comme promis, vous jouez avec nous. Hein. Vous prenez votre application Skyrock, vous voyez toutes vos réponses. On fait péter la banque sur Sky dans le morning.
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3: Vous allez jouer un jour au jeu de la banque, vous êtes plein à vous inscrire tous les matins, mais ça va vous arriver un jour. Allez, en direct avec nous, voici nos deux candidats. Elles représentent les filles ce matin, elles s'appellent Elodie. Bonjour Elodie.
4: Bonjour,
5: bienvenue.
4: Bonjour l'équipe.
5: Salut Elodie.
3: Bienvenue sur Skyrock. Elodie, tu as 39 ans, tu habites dans le 67.
4: C'est ça.
3: Un billet 50€ pour toi à chaque bonne réponse. Mais attention, tu es opposé à Thomas qui nous appelle Douani. Salut Thomas.
6: Salut l'équipe.
3: Salut à toi.
5: Salut Thomas.
3: Donc Thomas, tu as 30 ans, tu es à Douani. Tu connais ce petit bruit?
6: Eh oui, on connaît bien.
3: C'est les billets. Des billets de 50€, j'en ai plein pour vous. Et on va jouer au jeu du détective ce matin. Je vous donne des indices et vous allez me dire de quoi il s'agit ou de qui il s'agit. Voici mes indices. Est-ce que vous êtes prêts tous les deux? Vous êtes prêts pour jouer avec nous?
4: Oui.
3: Dans l'équipe, vous n'avez pas copié, vous n'avez pas vu mes répétitions.
7: Moi, j'ai rien vu.
3: Non. Je vous ai préparé un petit truc ce matin. On va parler d'une star, une star à découvrir. On fait donc une enquête. Je vous donne des indices. Premier indice. Attention, dès que vous avez la réponse, vous balancez la réponse, vous n'attendez pas, hein, Thomas et Elodie. Hein.
4: Okay.
3: Les 50€, c'est pour celui ou celle qui trouve le premier la bonne réponse. Premier indice, une star. Hein. Premier indice, Mini Cooper.
6: Bradley Cooper.
3: Non. Deuxième indice, genou.
7: Ah, je l'ai.
3: Troisième indice, Esther.
5: Ah. Mmh.
3: Quatrième indice, Real Madrid.
6: Esther Esposito.
3: Oui, non. Mais j'ai dit Mini
4: Cooper. Mbappé.
3: Bonne réponse.
5: Ouais, ouais, bien,
3: ouais.
5: Bien.
3: Elodie, bonne réponse.
5: Bravo.
3: Tu lui as presque donné la réponse, Thomas. T'as donné un dernier. T'es un bon détective, ça t'a trouvé un indice de plus.
5: Ouais.
3: Mais la bonne réponse, c'est Elodie. 50€ pour toi, Elodie. Bah ouais, oui, Esther Esposito, la nouvelle meuf d'Mbappé. Genou, il a le genou pété. Mini Cooper, il sait pas faire de créneau avec sa Mini Cooper, il cale. Real Madrid, bah Real Madrid. J'avais plus de 400 également, c'est le nombre de buts qu'il a marqué dans toute sa carrière en compétition officielle. C'est Kiki, c'est Kylian Mbappé. Tu es une belle enquêtrice. Bravo Elodie.
5: Bravo Elodie.
3: Bravo. 50€. Attention Thomas, attention Elodie. Ah, on va parler d'un truc, c'est nouveau. C'est un objet à découvrir. Un objet à découvrir, premier indice, slip. Là c'est compliqué. Hein. Je vous donne le deuxième indice. La poste. Slip, la poste. Là, c'est plus facile déjà. Troisième indice, je vous le donne, cigarette. Slip, la poste, cigarette.
5: Je l'ai.
3: Quatrième indice, hein?
6: Un paquet.
3: C'est gagné, oui. Thomas. Bon enquêteur,
7: ah ouais,
3: Thomas
7: non,
3: aussi.
7: Pas.
3: Bah oui, dans le slip, on a le paquet. À la poste, il y a des paquets, cigarettes, il y a le paquet de cigarettes. J'avais chips, paquet de chips.
5: Paquet de chips.
4: Bien, oui.
3: Alors pourquoi? Parce que Marlboro, ils sont très malins pour que les gens meurent plus vite et pour qu'on consomme encore plus de cigarettes. Ils ont inventé les Marlboro Gold Crafted.
7: Alors il n'y a pas que les Gold, il y a les Red aussi, il y a les trois, hein, légères, pas légères et très légères.
3: En fait, c'est une idée qu'ils ont eue pour lutter contre la hausse du prix des cigarettes.
7: Ouais, en fait, c'est un gros coup marketing pour en vendre encore plus parce qu'elles sont moins chères. Mais ouais. Les cigarettes, j'ai regardé, c'est pas exactement les mêmes.
3: Elles sont dégueulasses.
5: Alors, ça change quoi?
7: Bah, ça change le goût et c'est pas le même mélange de tabac.
3: En fait, c'est à mon avis du tabac au rabais qu'ils te mettent dedans.
7: Ah, il paraît que non.
3: Oui, j'ai vu sur ChatGPT, il dit que c'est du bon tabac. Moi, j'y crois pas, c'est dégueulasse. J'en ai fumé quelques-unes, j'en ai acheté un parce que le paquet il est 11,50€ au lieu de 13,50€.
7: Oui. Ah, mais moi aussi, moi tu m'as dit d'acheter ça, je me suis acheté ça, mais elle s'est plantée, elle m'a filé des rouges, elles sont dégueulasses.
3: Les gold, elles sont dégueulasses aussi. Hein. Donc voilà, ne fumez pas, vous faites des
7: économies. Ouais,
3: voilà. Donc c'est la nouvelle idée de Marlboro pour tuer les gens. Bravo Marlboro, félicitations. Bravo,
7: félicitations.
5: En plus, quand t'es prêt à mettre 11€ dans un paquet, tu peux en mettre 13. Hein.
7: Ah bah non, c'est 2€, c'est.
5: Ouais,
3: ah bah, bravo Marlboro, félicitations.
7: Félicitations.
5: En plus, quand t'es prêt à mettre 11€ dans un paquet, tu peux en mettre 13. Hein.
7: Ah bah non, c'est 2€, c'est.
3: Ah bah, ça dépend combien tu fumes, ouais.
7: Ouais.
3: Alors, nouveau.

0: cheveux.
1: Le brosser.
0: Non. Chien, cheval, cheveux. Quatrième indice. Attente. Chien, cheval, cheveux, attente. Vous l'avez dans l'équipe?
2: Ouais, ouais, je l'ai. Bah, je la tiens en main, là.
0: Et Guigui la tient en main, cinquième indice. Et sixième indice, billard.
3: Toiletteur.
2: Non, pas du tout.
0: Elodie, Thomas, chien, cheval, cheveux, attente, billard.
2: Une belle queue.
0: Et j'ai oublié l'indice de Guigui en plus.
2: Je la tiens en main.
0: Ça te fait 50 euros en plus, Thomas. Non, c'est qui a trouvé?
2: C'est Thomas, ouais.
0: C'est Thomas. Ça fait 100 euros, Thomas, 50 euros toujours, Elodie.
2: Bravo, Toto.
0: Donc les Français passent 150 heures à 180 heures par an dans des files d'attente, dans des magasins, dans des administrations, dans les transports. 150 heures par an qu'on perd là-dedans.
3: Ouais, c'est beaucoup.
0: De 150 à 180 heures par an. Alors attention, le dernier, attention Elodie, attention Thomas, vous êtes nos détectives, le dernier billet de 50 euros à gagner.
2: Ça commence.
0: On va parler de problèmes physiques, c'est un réflexe du corps. Déjà là, je vous donne un petit indice. Problèmes physiques, réflexe du corps. Quelques minutes en général, c'est le premier indice. Deuxième indice, le plus long, a duré 68 ans. Alors quand, okay. vous saurez ce que... Bonne
2: ouais,
0: réponse
2: bien.
0: Wow, Elodie, mais vous êtes des super enquêteurs tous les deux là. Eh, hey, bravo Elodie.
4: Franchement, bravo.
0: Et ça fait 100 euros. Ah, on l'avait dit dans le morning, le 68 ans, c'est vrai. T'as raison.
2: Putain, bravo.
0: Ouais. Et comme quoi, d'être fidèle à Skyrock, ça rapporte de l'argent. Et ça vous fait 100 euros chacun. Je vais même vous rajouter votre pack morning à tous les deux parce que vous étiez super ce matin.
3: Ouais, bravo.
4: Super, vous étiez fort. Bravo.
0: Vous êtes des super détectives. Oui, le hockey, c'est pas une maladie, hein, c'est un réflexe du corps. Ça dure quelques minutes en général. Le plus long, il a duré 68 ans, de 1922 en 1990.
3: Horrible.
0: Alors, le gars qui a eu ça, au début, il en avait 40 par minute. 40 par minute.
2: C'est un peu horrible.
0: Et après, ça s'est calmé un peu, ça allait beaucoup mieux, hein, puisqu'il en avait seulement 20 par minute.
2: Ça va.
0: Et il a eu ça de 1922 à 1990.
3: Et ça s'est arrêté du jour au lendemain.
0: Ouais, après, j'avais un autre indice, c'était quoi? Sur glace ou sur gazon?
3: Ok.
0: Ouais, ok. Ouais. Et puis, un dernier indice, c'était hic. Voilà, parce que quand on fait hic.
2: Et du coup, c'est 20 par heure qu'il a eu après. Hein. T'as dit 20 par minute.
3: Ah, je me disais, c'est.
0: Ah ouais,
2: 20 par minute, 40
0: par minute. Il a fini par 20 par
2: 20 par minute, ça fait beaucoup.
0: Voilà, bah écoutez, lui, il a dû avoir une vie super.
3: Ouais, le pauvre.
0: Ok. Eh bien, bravo à tous les deux. On vous embrasse, Elodie. Vous repartez avec vos 100 balles chacun et votre pack morning en plus.
4: Super, merci.
0: Et je vous nomme dans la brigade Skyrock en tant que détective en chef.
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7: Carré.
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0: Et merci d'avoir choisi Skyrock ce matin. Comme tous les matins, on est avec vous à partir de 5h pour les meilleurs moments du morning de Difool. C'est Tim, c'est le morning best. À 6h, il y a Vincent, il y aura de l'argent à gagner aussi ce matin. Ça tombe avant 9h. Vous envoyez cash par SMS au 7-20-20, de l'oseille qui tombe. Et puis les meilleurs moments du morning de Difool à se faire comme tous les matins, tout l'été sur Skyrock. Justement, il y a les doubles appels qui arrivent dans moins de 30 secondes. Et juste avant, on fait un point sur la météo de ce vendredi 7 août. Et ben, on aura un temps sec mais bien ensoleillé, du mistral sur le sud-est, des orages en fin de journée sur les Alpes et les Pyrénées. Et pour les températures en moyenne, cet après-midi, ça va baisser avec du 23 degrés à Brest et Cherbourg, 25 à Lille, Amiens, Reims et Rennes, 26 à Paris, Rouen et Nancy, 27 degrés à Nantes et Orléans, 30 à Dijon et Lyon, 31 à Toulouse, 32 à Bordeaux, 33 à Marseille et en Corse, 34 degrés à Montpellier et 35 à Perpignan. Allez, c'est parti, le standard est prêt, vous aussi, ça tombe bien, voici les doubles appels du morning sur Skyrock.
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2: Allô?
3: Allô? Allô qui? 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Tu dois plus son vu la voix.
4: Eh ben, vous nous laissez les numéros des gens que vous voulez qu'on réveille tous les matins. On s'occupe de tout. Il suffit de nous laisser les numéros avec l'appli Skyrock au 41759. On récupère les numéros, on les met en contact ensemble. Et là, on en a plein. On va faire le test de la bonne humeur. Allez, on va leur faire découvrir le double appel. Et on va leur faire découvrir également les animaux de la ferme. C'est Thibaut, je cherchais son nom là. Thibaut qui nous a laissé le numéro de sa belle-mère et des potes.
5: Ah, ouais. Il a
4: des potes et sa belle-mère. Vous laissez le numéro de qui vous voulez. Allez, c'est parti. Mise en contact, double appel. On y va.
0: Allez, go.
3: Oui.
2: Qui c'est?
3: Je comprends pas là. Excusez-moi, mais.
6: Ah, moi non plus, je comprends pas. Voilà.
3: Ah, ça y est, je t'entends. Appelle François. Hein.
6: Bon. Ah, c'est pas le François, hein, moi.
3: Hein?
6: Moi, je suis pas François, hein.
2: J'ai oui, mal, c'est qui, monsieur?
3: J'ai des téléphones, mais j'ai du mal de comprendre.
6: Non, je ne suis pas François. Je suis Bernard.
4: Bernard.
3: Voilà. Tu n'es pas François?
6: Non, pas du tout, non.
3: Ah, ben alors, excusez-moi, qui vous êtes alors?
2: Non. Je comprends pas, là. Qu'est-ce que vous voulez, monsieur?
6: Ben, moi, j'en veux rien. Moi, on me téléphone, je réponds, c'est tout. Jusqu'à quand que je me fâcher.
2: Pourquoi? Qu'est-ce qu'il vous a appelé?
4: La belle-mère.
6: Qui?
2: Ben, comment il s'appelle, mon mari, d'après vous?
6: Ah, ça, c'est Marcel.
2: Ah non, c'est pas Marcel, c'est pas lui, hein.
6: Ah bah alors, c'est qui m'appelle?
7: Non mais c'est quoi cette douille là?
3: Ah, salut chérie, ça va?
7: Sacré saloperie, va.
3: Ah oui, je fais des trucs cochons, moi.
4: Oui.
3: Ah, c'est bon, la jument.
4: Attends, bouge pas. Et ça, c'est bon?
3: Oh, c'est bon, le cochon.
4: Bravo, bravo, attends.
3: Elle est où la truie?
4: C'est elle la truie.
3: Alors, pas le coq, hein.
5: Ouais.
3: C'est le poulailler, hein. C'est la ferme. C'est la ferme. Allô?
4: Oui, c'est content. Quoi? Alors?
3: Ah, maman, c'est l'âne, c'est pour toi.
4: C'est sympa le poteau.
3: Bah rien, c'est des conneries. C'est des conneries de radio.
4: C'est bien.
3: C'est
4: bien.
3: Mais si.
4: Wow. L'autre qui essaie d'imiter un
3: homme. Allô.
4: Allô.
8: Oui, comment vas-tu?
4: Ça va?
3: Ça va, toi, bibiche?
4: Ben oui.
8: Tu es comment, là? Tu es en usiette, là?
3: Ah, je suis tout nu, je t'attends.
4: Vas-y, Rémi, dis bonjour. Merci Rémi.
0: Merci beaucoup.
4: Hey, ils sont super tes potos Thibaut, laissez-nous les numéros. Et ta belle-mère, elle a une voix magnifique.
0: On ah génial
4: dit, on aurait dit Cathy Tuche. Nous dit Kylian, là sur l'appli Skyrock.
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0: un peu de douceur pour terminer la semaine et pour bien démarrer ce vendredi avec Sam Smith et A$AP Rocky. C'était I'm Not The Only One sur Skyrock. Bah vous n'êtes pas tout seul, je sais que vous êtes nombreux, nombreuses à vous réveiller tous les matins. Beaucoup de respect pour vous, hein. Voilà, vous charbonnez très tard le soir, très tôt le matin, vous écoutez Skyrock. Et bah vous avez bien fait, on va regarder la télé ensemble, tiens, dans un instant sur Sky, c'est fort, hein. Parce que sur Skyrock, on vous permet, en écoutant la radio, de regarder la télé. On va regarder Qui veut épouser mon fils avec Anthony et sa maman Joël. Il y a des meufs qui vont rencontrer Anthony et Joël en même temps. On va débriefer ça tous ensemble sur Skyrock juste après Maladie, Mauvais Joe, avant 6h du mat. Et puis de l'argent qui tombe ce matin. Vous envoyez cash, C-A-S-H par SMS au 72020. Minimum 500 euros à gagner ce matin avant 9h sur Skyrock. Passez une belle journée. Moi, je vous retrouve tout à l'heure à partir de 16h sur Skyrock.
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2: Il y a un truc dont on va parler d'un date et on va faire le débrief d'une émission. L'émission, c'est Qui veut épouser mon fils?
3: Ouais.
2: C'est Anthony et sa maman Joël. Et donc, ils font des dates. Vous savez comment ça se passe, Qui veut épouser mon fils? Il y a le date, il y a la maman qui est présente.
3: C'est ça.
2: Et il y a Anthony, le fils. Ça va être très, très malaisant pour la meuf qui va à l'émission. Tu vas me dire, elle y va, c'est ce qu'il attend.
3: Ah oui, bah oui, oui.
2: Comment ça se passe? Première prétendante.
4: C'est moi qui lui prépare son petit déjeuner, son linge, bien sûr, sa chambre, c'est moi qui l'a fait.
2: Ouais, t'imagines, t'as ta mère qui dit ça devant ta meuf, enfin ta future meuf. Ouais.
4: Et puis le soir, bon, bah quand il rentre, bah c'est tout prêt. Puis alors parfois, je le masse.
2: Voilà, je le masse. Puis après, je lui fais un bisou avant qu'il dorme. C'est super. Il a quel âge, Anthony?
3: Il a 38 ans, si je ne dis pas de bêtises.
2: Ah, il a 38 ans. Et t'as ta mère qui dit ça.
5: Ah ouais, 38, ouais.
2: C'est un petit peu gênant. C'est pas facile. Pas facile, facile. Comment ça se passe, la suite du date?
6: Je suis artiste, auteur, compositeur, interprète, chanteur.
2: Ouais,
6: et
2: présente.
6: Pianiste.
2: Oh, et pianiste en plus. Et alors là, il fait un truc qu'il aurait peut-être pas dû faire.
7: Mais tu n'es pas là.
2: Voilà, il se met à chanter. Donc il y a sa mère et sa future meuf, en tout cas, sa prétendante.
7: Non,
2: faut pas faire ça.
7: Non,
2: faut pas faire ça. Ça peut vous émouvoir, les filles.
5: Ah, quel grain de voix, ouais, c'est super.
2: Ah, t'as déjà chanté devant une prétendante, Guigui?
5: Non, parce que je chante trop mal.
2: Lors d'un date?
5: Non, je chante beaucoup trop mal.
2: Tu lui chanterais quoi? Et tu n'es pas là. Et moi, je lui réponds, bah attends, mais si je suis là.
7: Tant pis.
2: Il est complètement con.
7: Non. Reste avec moi.
2: Bon, comment ça s'est passé?
5: Elle chante bien.
3: Bah, elle est restée.
2: Elle est restée.
3: Oui, parce que.
2: Parce qu'elle est polie, peut-être.
3: Elle a la télé, donc.
2: Ouais, parce
3: plus elle est à l'antenne, plus après elle peut faire des trucs sur ses réseaux.
2: Et puis il y a des trucs que t'es obligé de dire devant ta mère, enfin que t'es obligé de dire devant ta mère, qui disent devant leur mère, moi j'oserais jamais dire ça. Écoutez, là, c'est une deuxième prétendante.
6: Ouais. T'es de quelle région?
8: Ah, moi je suis belge.
6: Ah, t'es belge?
8: Ouais, je suis belge. Je sais pas si ça s'entend un peu ou pas.
6: T'es de Belgique.
8: Je suis venue de Belgique, du coup.
2: Voilà, par exemple, dire devant ta mère, ouais, tu es belge, mais alors attends, excuse-moi, mais tu es de Belgique. Bon, c'est vrai que tu passes un petit peu pour un con. Encore plus difficile à dire devant sa maman, c'est ça.
6: Et si tu serais un instrument, tu...
9: Un instrument de musique?
2: Ouais. Si tu serais un instrument, hein, oui. Tu serais quoi?
9: Un piano.
6: Piano. Tu pourrais toucher alors, comme ça. C'est ça, hein? Ah si.
9: Oui, oui.
6: Moi, je suis pianiste pro. J'ai un bon doigté en plus.
2: Je pourrais commencer
5: à avoir peur.
2: Oh, le lourd. Tu pourrais dire ça devant ta mère, Tim?
5: Non, pas forcément. Je serais un peu mal à l'aise, et elle aussi.
2: Tu pourrais pas dire devant ta mère, j'ai un bon doigté?
5: Non, pas vraiment.
2: Et est-ce que tu pourrais parler de ça devant ta mère?
6: Après, pour moi, ce qui est important aussi dans un couple, je le dis devant ma mère, c'est pas grave, c'est côté sexualité.
10: J'ai une bonne libido.
6: Ah bah ça va, là. C'est bon, pour repartir tout de suite.
10: Moi, ça me plaît pas trop, ça.
2: Ah bah attends, tu es devant ta mère, ça te plaît moyen. Ah ouais. Guigui, tu pourrais
5: dire ça comme ça devant ma mère? Non, jamais, non.
2: Non, tu pourrais pas. Qui veut épouser mon fils? Attention, est-ce que ça a marché? Eh bien, la réponse, là, maintenant, tout de suite. Comment ça s'est passé?
6: De quelle origine?
9: Je suis d'origine marocaine.
6: Ah, marocaine, oui, il me semblait.
9: Oui, tout à fait.
6: Ah bon? Ça sentait les...
9: Ah. Le soleil.
6: Côté oriental, ouais. Un peu Esmeralda, là.
10: Ah, t'aimes bien, toi.
5: Oh là là. Ah, t'aimes bien, toi.
2: Elle a dit ça à la mère.
5: Ah, la mère. Ah, t'aimes bien, toi.
2: Ah ouais, c'est mal barré, dis donc.
9: Et dans l'idéal aussi, c'est qu'ils s'entendent aussi avec ma famille.
10: Alors ça serait pour moi la belle-fille idéale.
2: Ah ouais. Et
10: qu'on puisse même tous se retrouver. Se retrouver autour d'un bon couscous.
2: Elle a réussi ouais. À trouver une prétendante pour son fils.
5: Le couscous de l'amitié.
2: Eh ben c'est magnifique, donc.
5: Ah, pas mal.
2: Eh ben écoute, ça s'est bien passé, voilà une belle nouvelle.
5: Mais donc, la maman, elle reste là à 100% pendant tout le date.
3: Il y a sa mère.
2: Il y a la mère, ouais.
5: Ah ouais, il est vachement à l'aise quand même.
2: Donc tu veux y aller, Tim, on va t'y mettre.
5: Il y a peut-être des limites.
2: On va t'inscrire. Qui veut épouser mon fils? C'était notre débrief ce matin sur Skyrock.
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0: Difool vous a préparé également une compile de cocus qui se sont retrouvés malgré eux à la une de l'actualité et de l'argent à gagner sur Skyrock. Le 100% cash, là on va offrir, ça peut tomber à tout moment du jour et de la nuit. 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On va vous faire croquer, voilà, on va prendre vraiment tous ceux qui de vitesse, tous ceux qui sont en train de dormir. On va vous faire croquer dans le cours de la matinée d'ici à la fin de l'été du morning de Difool. Donc vous êtes à l'écoute, on est en direct, il est 6h01, c'est le moment de venir croquer. 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Pato, il est grand temps de te retrouver en ce vendredi 7 août pour faire un premier point sur l'actu et sur le sport. On attaque avec la météo.
1: Ouais, salut Vincent, et le soleil va largement s'imposer aujourd'hui sur toute la France, et d'ailleurs ça va durer comme ça une bonne partie du week-end. Bon, des orages pourraient quand même éclater à partir de dimanche avant l'arrivée d'une cinquième vague de forte chaleur attendue dès la semaine prochaine. Alors pour les températures, c'est frais ce matin, seulement 9 degrés dans les Ardennes, on a 11 à Rennes, 13 à Lille et dans le centre-val de Loire, 14 en région parisienne, 18 à Bordeaux, 22 dans la vallée du Rhône et déjà 25 à Marseille ou du côté de la Côte d'Azur. Cet après-midi on attend 22 à Deauville, 24 sur la pointe bretonne, 28 à Paris, 29 en Bourgogne, à La Rochelle et Strasbourg, 33 à Toulouse et à Lyon, jusqu'à 39 près de la Méditerranée. La pollution, la qualité de l'air est correcte, des indices entre 2 et 5.
0: Dans la matinée, le double appel, votre horoscope de l'amour, il y aura aussi le top tendance à 7h et à 8h, mais là, Pato, c'est parti pour l'actu.
1: Et beaucoup de monde attendu dans les gares et sur les routes ce week-end, c'est demain que le trafic sera le plus élevé. Bison Futé a classé la journée de ce samedi en rouge dans toute la France et dans les deux sens. Mais attention, les premières difficultés de circulation sont attendues dès aujourd'hui dans le Nord, le Grand Ouest, en Auvergne-Rhône-Alpes et sur l'arc méditerranéen. Des centaines de personnes rassemblées à l'Espar Médoc en Gironde, elles ont assisté aux obsèques de Wilfried Schmitter. Ce pompier de 34 ans et son collègue Anthony Bertom sont décédés au mois de juillet pendant une intervention. Ils luttaient contre l'incendie gigantesque près de l'aéroport de Bordeaux-Mérignac. Ils ont reçu à titre posthume la citation à l'ordre de la nation pour leur courage et leur dévouement. Et d'ailleurs, en parlant de la Gironde, le Premier ministre Sébastien Lecornu sera sur place le 17 août avec son équipe pour lancer le plan de reconstruction. C'est un signe évident du changement climatique. Avec les records de chaleur et la sécheresse de cet été, les vendanges ont déjà commencé en Champagne, dans le Bordelais ou encore dans le Languedoc. La filière viticole parle d'un record de précocité. Et puis encore une arrestation en Algérie après l'interpellation de Mehdi Larrebi, l'un des fondateurs de la DZ Mafia. Une autre figure du narcotrafic marseillais est tombée. Rachid Jeha a été placé sous contrôle judiciaire. Le ministre de la Justice, Gérald Darmanin, a de nouveau remercié les autorités algériennes pour leur coopération.
0: On passe au sport, Pato.
1: Et les clubs de Ligue 1 préparent la nouvelle saison. Monaco a remporté son match amical contre Retafe 1-0. Les hommes du Rocher ont terminé la rencontre à 10 après un carton rouge. Les Monégasques ont aussi salué le départ de Magnès Akliouch pour le PSG. Le joueur de l'équipe de France a signé un contrat de 5 ans et un transfert de 50 millions d'euros. Le Tour de France, pour terminer, c'est Kim Lecourt qui a remporté la 6e étape. Marlène Rosser conserve son maillot jaune. Aujourd'hui, les coureuses partent à l'assaut du Mont Ventoux. C'est une étape reine, une partie du parcours est interdite aux spectateurs à cause du risque d'incendie.
0: Merci beaucoup Pato, on va te retrouver tout à l'heure pour un nouveau point sur l'actu et sur le sport.
1: À tout à l'heure.
0: 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Les conseils pas chers de Romano juste après le son de Skyrock. On y va tout de suite avec Neika, c'est One Track Mind.
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1: Bon, on va retrouver Romano et nos conseils pas chers. Les conseils pas chers tous les matins, des bons conseils pour faire des économies, pour éviter de vous faire escroquer. On dénonce des escroqueries ou on donne de bonnes idées pour se faire de l'argent. C'est quoi ce matin?
2: Eh bien, c'est la grande mode où, en Angleterre.
1: Ouais.
2: Dénoncer les gens.
1: La délation est une mode en Angleterre, c'est
2: ouais,
1: super.
2: C'est vrai, ouais, ouais. C'est... Mais là-bas, c'est légal et c'est même récompensé financièrement.
1: C'est quoi l'état de récompense si tu dénonces des gens?
2: Ouais, ouais, c'est encouragé par la police.
1: Imagine.
2: Et par les... Alors, par exemple, tu vois quelqu'un faire une incivilité, tu le filmes, tu en envoies la vidéo et tu es récompensé financièrement. Et 70% des vidéos mènent à une action des autorités. Donc, c'est un peu un sport national de dénoncer les gens.
1: Ouais.
2: Là, je vais menacer les gens. Quoi menacer? Bon, façon de parler. Hein. Je vais essayer de les faire chanter. En gros, je vais dire qu'ils ont fait un truc qui est pas bien et s'ils me donnent pas d'argent, bah, je vais les dénoncer.
1: Très bien, on va voir comment vont réagir les Français. C'est pas mal comme idée ça. Voici les conseils pas chers. On a les numéros de téléphone. On appelle qui pour
3: ça
1: démarrer?
3: Et on va appeler Hervé pour commencer.
1: Et bien on appelle Hervé. Allez. Pour démarrer. Bonne chance pour tes conseils pas chers, Romano. C'est parti. Chez Hervé. Eh oui, la délation arrive en France aussi, grâce à toi.
4: Allô?
2: Oui, bonjour monsieur.
4: Oui, bonjour.
2: Oui, bonjour, excusez-moi de vous déranger. Je préfère garder l'anonymat. En fait, je vous explique, moi je vous ai vu cracher dans la rue, je vous ai filmé. Donc je vais aller vous dénoncer à la police ou alors vous me donnez de l'argent.
4: Vous êtes un trou du cul, monsieur.
2: Oh, oui, mais ouais. Je vais vous dénoncer, monsieur.
1: Eh oui, mais t'es un trou du cul, il est parti. Ah, il a pas aimé Hervé, la délation.
2: Non, pas du tout, ouais. Hervé, dis donc, pas commode.
1: Bon, après Hervé, on a qui d'autre?
3: On a Véronique.
1: Véronique.
3: Allez, on enchaîne.
1: Véronique.
5: Et Véro.
1: Allez, Véro. Véronique. Ah.
2: Oui, bonjour, vous êtes Véronique?
6: Oui, c'est qui?
2: Oui, bonjour, je préfère garder l'anonymat. Madame, je vous explique, je vous ai vu en train de faire caca dans la rue.
6: Non, mais vous arrêtez vos conneries, non?
2: Non, mais je vous ai vu...
6: Mais moi, je préviens monsieur le maire, au revoir.
1: Oui, bonjour, c'est monsieur le maire.
6: Je vous emmerde.
1: Merci Véronique, mais il faut pas faire caca dans la rue. Véronique est partie.
2: Véronique.
1: Elle est partie. Véronique est partie.
2: Je crois qu'elle ne votera pas pour monsieur le maire.
1: Ah oui, le mec il a perdu une voix à cause de toi, dis donc. Est-ce qu'on a encore quelqu'un d'autre? Pour l'instant la délation...
3: Allez, on continue. Ouais.
1: Ça rapporte pas beaucoup d'argent, dis donc.
3: On continue.
1: On va chez qui?
3: On va chez Élise.
1: Élise.
3: Ah, allez.
1: Allez, Élise. Après Véronique. Élise. Elle va répondre Élise.
7: Oui, allô?
2: Oui, bonjour madame.
7: Bonjour monsieur.
2: Oui, bonjour. Excusez-moi de vous déranger, je préfère garder l'anonymat. Mais je vous appelle en fait, je vous ai vu en train d'uriner dans la rue, je vous ai filmé et je vais aller vous dénoncer si vous me donnez pas de l'argent.
7: Oh ouais, d'accord. Et ouais. Du coup, ben, vous voulez combien?
2: 500 euros.
7: 500 euros, c'est pas cher?
1: Pas cher.
2: C'est pas cher, non, c'est déjà pas mal, hein.
7: Oh oui, vous
2: parce que je vous ai vu accroupi là et faire un pss,
7: ouais,
2: là, comme ça dans la rue. Donc
7: ouais,
2: c'était
7: c'est abusé, hein.
2: Bah ça ouais, c'est ça là.
7: Ouais, donc, ouais, c'est abusé,
2: donc,
7: c'est vrai.
2: Je peux venir chercher les 500 euros maintenant?
7: Bien sûr.
2: Oui, vous inquiétez pas, j'arrive masqué, hein, parce que je veux rester dans,
7: oui,
2: l'anonymat.
7: Oui, sans problème, sans problème.
2: Je suis là dans 10 minutes.
7: Je vous ferai entrer chez moi sans problème.
2: Oui, bah si vous voulez vous irez aux toilettes par contre, hein, vous faites pas ça dans le salon.
7: Ah bah non, bah parce que là ça y est c'est fini, j'ai plus envie donc
2: Oui, bah vous êtes complètement vidé, hein. Bah j'ai vu la flaque que vous, ouais, avez laissée, effectivement,
7: ouais.
2: Vous avez des grosses envies. Bah je suis là dans 5-10 minutes moi.
7: Ok, à bientôt.
2: Ouais, bah bisous, à tout à l'heure.
1: On a fait comme aux États-Unis, comme au Royaume-Uni. On a lancé la délation en France ce matin. Encore, ouais, une exclue Skyrock.

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1: Attention, voici tout de suite notre compile de l'actu tous les matins. Un sujet d'actu et le sujet du jour, le cocufiage.
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1: Tu nous as pas dit, Rémi, est-ce que t'as été cocu?
2: Écoute, pas à ma connaissance, vraiment.
1: Jamais dans toute ta vie sentimentale?
2: Non, je crois pas. Après, peut-être.
1: Bon, et est-ce que t'as fait cocu?
2: Oui.
3: Oh là là, mais ça c'est
4: pas bien ça.
1: Quelle honte.
4: Oh là
1: là,
2: mais attendez, ouais, gars, vous me posez une question, je vous réponds sincèrement et derrière vous me jugez.
1: T'as raison, faut pas juger. On se dit tout. T'as fait cocu qui?
2: Il y a longtemps.
4: Ta femme actuelle.
1: Ah bah ouais, on se dit tout.
2: Non, mais si j'aurais pu vous le dire, si c'était le cas. Celle d'avant.
3: le gros mytho, frère. Arrête de faire le politique.
1: Celle d'avant, pourquoi celle d'avant tu l'as fait cocu? Tu l'as fait cocu avec ta nouvelle chérie?
2: Non.
1: Avec d'autres.
2: C'est ça.
1: Bon, allez.
3: Tu bégayes beaucoup quand même, Rémi.
2: Ah non, je bégaye pas, mais vous me posez des questions.
3: Non, mais tu l'aurais trompé là, tu l'aurais vraiment dit, non, c'est pas vrai.
4: Le relou, lui.
2: Ah bah, si je l'avais trompé et puis qu'elle était au courant, je vous l'aurais dit, ouais.
4: Ouais, c'est ça.
1: On se dit tout. Bravo, okay, Rémi. Ouais.
2: Bah oui.
3: Mais comme elle le sait pas, vaut mieux pas le dire, quoi.
2: Bah non, c'est pas ça.
1: Bon, le meilleur journaliste du monde est avec nous, mais il est devenu sage maintenant. Hein?
2: Bah quand même.
1: Et elles ont découvert que leur mec leur avait une maîtresse. Voici notre compile de l'actu. Allez, vas-y Rémi, numéro 3.
2: Je pensais qu'il allait avoir un jingle.
3: Alors on peut le remettre.
4: Vas-y, on le remet.
2: Je m'attendais à... Ah oui, voilà.
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3: J'ai entendu là.
2: Vous m'avez tellement cuisiné que je l'ai pas entendu. Alors, allez, à la place numéro 3.
1: Voyager dans tout le monde là. Cocu du monde entier.
2: Bon, en Afrique du Sud, un homme a eu une très très mauvaise surprise. Il a vu débarquer sa maîtresse à son mariage. Et puis, alors attention, la maîtresse, elle est pas venue en mode je suis invité. Elle est venue carrément en mode robe de mariée. elle était décidée à vouloir prendre la place de la future mariée. Donc la maîtresse est arrivée avec une très très belle robe qu'elle avait d'ailleurs achetée très cher. Malgré sa surprise, la future mariée a essayé quand même de la raisonner, lui disant mais attends, c'est moi la vraie mariée, excuse-moi, tu peux partir. Bon, finalement, la mariée lui a collé deux claques avant de quitter la cérémonie. Et lui ne s'est marié avec personne.
1: Ah oui, c'est vrai. En fait, il avait deux mariés qui arrivent avec leur robe de mariée et repart avec personne et pas de bague au doigt, il est pas marié.
2: Ah ouais, que dalle.
1: Bon. Pas de chance. Pas de chance aussi en Italie, à la place numéro 2 de la compile, c'est un habitant de Sicile qui a porté plainte contre un restaurant. Alors pourquoi? Il avait expliqué à sa femme, je veux un repas d'affaires. Bon, ok. Donc sa femme lui dit, repas d'affaires, sympa. Puis quelques jours après, il y a une vidéo promo qui est balancée sur TikTok par le restaurant dans laquelle tu vois, le mari. Pas du tout un repas d'affaires, mais avec une autre femme.
4: Ah putain.
1: Il lui prend la main, il lui fait des bisous.
3: Ouais, mais peut-être qu'il était en affaires. Hein. C'était peut-être une femme d'affaires.
1: Ouais,
3: peut-être,
1: c'est, ouais. Bien sûr.
4: Ah, purée.
1: Donc il faisait beaucoup de bisous, beaucoup de moments en câlin. Bon, la femme va sur TikTok, elle découvre la promo pour le resto.
4: Ah,
1: et donc, évidemment, problème. Le mec a décidé de porter plainte contre le restaurant.
4: Il a raison, parce que le resto, il aurait dû le prévenir qu'il le filmait et que surtout, il allait publier la vidéo. Quoi.
3: C'est vrai.
1: L'avocat, il a dit, il est inadmissible qu'un restaurant filme ses clients sans permission, surtout quand ils sont en train de faire.
4: C'est
1: leur femme.
4: Clair.
1: Et donc c'est allé au tribunal.
4: Il a gagné.
3: Il a gagné du coup, non?
1: J'ai pas la réponse.
3: Bon, je pense que oui.
1: J'ai pas la réponse. Hein. Je crois que c'est en cours. Il demande des dommages d'intérêt pour violation de la vie privée.
4: Bah, c'est clair, ça lui avait ruiné sa vie, le pauvre.
1: Dès que je sais.
3: Après, il a pas trompé, mais
1: oui, exactement.
4: Ça le regarde.
1: Dès que je sais, je vous dis. Et à la place numéro 1, notre compil des cocus.
2: Allez, on va faire un petit tour au Maroc. On continue le tour du monde. Au Maroc, vous savez que l'adultère, c'est vraiment inscrit dans le code pénal. Hein, et donc, c'est passible d'un à deux ans de prison, aussi bien pour monsieur que pour madame. Et là, c'est un mec infidèle, un Marocain infidèle, qui a été surpris par l'arrivée inattendue de sa femme.
1: Il était avec sa maîtresse.
2: Il était avec sa maîtresse au lit et il a décidé de jeter la maîtresse de la fenêtre de l'immeuble.
1: Ah, par la fenêtre de l'immeuble, il a pris
2: assez
1: la maîtresse.
2: Radical. Il l'a jetée. Bon, premier étage, elle n'a été que très légèrement blessée, mais quand même, elle a dû aller à l'hôpital. L'homme risque quand même une peine de prison. Il a été jugé, sa condamnation n'a pas été rendue publique par la justice marocaine, donc on ne sait pas si il a été en prison. On ne sait pas non plus s'il s'est réconcilié avec sa femme.
1: On n'a pas de nouvelles, mais là aussi tu nous donneras des nouvelles dès qu'on en sait un peu plus. On vous dit sur Skyrock, breaking news. À n'importe quel moment, lâchez pas Skyrock tout au long de la journée.
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5: Une team au taquet, les meilleurs auditeurs de France, c'est l'été du Morning de Default. Et après, le cocufiage, le largage. Les raisons pour lesquelles vous vous êtes fait larguer ou vous avez largué. On va écouter les messages que vous avez laissés sur le standard express du Morning de Default en ce vendredi matin. Il y a RNB. Du Morning de Default en ce vendredi matin. Il y a RN Boy aussi à écouter tout de suite avec Elle voulait.

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Rap R&B non-stop, tous les numéros 1 sont là. On écoutait Gambi à l'instant avec René K.O. Villa. Et voici tout de suite Tame Impala avec Jenny. Futur Drake juste après Life is Good. Jaja et Dinas, que des duos là. Jaja et Dinas, le dernier, c'est à tes côtés dans un instant.

0: sorti il y a quelques jours, Hate That I Made You Love Me. C'est le morceau qu'on écoutait juste avant 10 ans. On va retrouver PLK, c'est 100% succès hein, pour lui en 2026 avec l'album Grand Garçon qui est sorti. Ça cartonne, c'est un énorme succès. En plus de ça, il est venu dans le morning, il est venu nous parler de ses stades de France qui ont été remplis en quelques minutes. C'est blindé, la tournée, les billets s'arrachent aussi. Vous pouvez prendre vos places direct sur skyrock.fm pour ce qui reste. Et puis il est aussi présent au Golden Coast, le plus grand festival rap français de cette année. Ça se passe en fin de mois du côté de Dijon. 100% succès, c'est PLK qu'on écoute avec Pocahontas. Autre succès au cinéma, plus de 5 millions d'entrées pour Michael, le biopic le plus vu en France. Et on fait ça avec Michael Jackson, la Billie Jean qu'on passe toute la journée sur Skyrock. Intemporel, incroyable, toujours aussi fou. Michael et PLK, que des gens qui cartonnent ici là.
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Premier sur le rap, c'est Skyrock avec PLK. On écoutait Pocahontas. Les stades de France sont blindés. La tournée cartonne. Présence au festival Golden Coast en fin de mois. C'est 100% carton pour cette année pour PLK. Félicitations à lui. J'avais promis Michael Jackson, Billie Jean. On va l'écouter tout de suite. Le temps d'attaquer cette nouvelle heure de son. 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Il est 10h dans une minute, c'est Maxime avec vous, Pineapple, Leto, Nike, One Track Mind et puis Michael Jackson, Billie Jean, c'est tout de suite, je l'avais promis tout à l'heure.

0: L'eau décalée, Tiakola qui cartonne, mais pas que, on a tous les numéros ensemble. Et Mauvais Joe, une des révélations de 2026. Fait partie du groupe Triangle des Bermudes, vous avez découvert ça sur Skyrock. Maladie, Mauvais Joe tout de suite. Et dans un instant, on aura aussi Méli Mélo Culture et puis Bello et Dallas pour séminaire.
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On est premier sur le rap et le classique de Maes et Juju Jules. C'était Dibala sur Skyrock. 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C'est l'été, c'est les vacances, vous êtes sur les routes,

0: avec Billie Jean sur Skyrock juste avant 14h. On arrive.
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4: 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Avec une nouveauté sur Sky, voici Guy de Besbar, je pense à toi, nouveauté Skyrock, il y a Aïna Kamoura juste après avec la rafleuse et je vous passerai aussi un classique de Michael Jackson, Billie Jean sur Skyrock juste avant 14h, la radio des numéro 1.

toujours indémodable. Quel classique de fou. J'adore écouter des classiques comme celui-ci, Michael Jackson, qui on vient d'écouter sur Sky avec Billie Jean. À 14h tout pile, passez une bonne après-midi, peut-être le week-end, les vacances pour certains, profitez-en. C'est Corentin avec vous, on est bien en direct H24 avec tous les numéros 1. Vos messages aussi, les Skyrock dédicaces, on est connectés sur tous les réseaux sociaux de la radio. Si vous voulez balancer des messages, Skyrock FM, l'application Skyrock aussi. N'hésitez pas à télécharger l'application Skyrock, l'application numéro 1 des radios, avec vos messages qui arrivent, qui défilent dans le studio. Si vous voulez balancer un message dans toute la France, on est là. Et il y a Gambi pour démarrer, René Kaovila, Gradure, le nouveau juste après avec Morad. On écoutait Théo et Bad Bunny aussi avec Noé Bayol sur Sky. Bon été tout le monde.

très très bon gras dur avec Morad, le rappeur marocain. T'étais où sur Sky? Bah oui, vous êtes sur la radio des numéros 1. Bon été, bonnes vacances, on est là H24, ça bouge pas. Avec Gims, avec Bad Bunny et Belle Odalas aussi sur Sky.

0: Voilà, sur Skyrock, on est premier sur le rap, ils viennent de Rennes, ils commencent à monter et monter en puissance. La première fois que vous les avez entendus en France, c'était sur Skyrock. Spello et Dallas avec Séminaire sur Sky. On est là, on balance vos messages en direct, on se sait tout aujourd'hui. En ce vendredi, le week-end et vacances qu'on démarre ensemble avec Malak de Toulon. Grosse dédicace à mon papa Amino et à mon frère Jimmy. Bonne route et bon road trip vers la mer. Profitez bien, c'est Malak à l'écoute de Skyrock. Et un truc que j'aime bien faire aussi, en plein cœur de l'été, savoir ce que vous êtes en train de faire maintenant en écoutant Skyrock. Est-ce que vous êtes en mode vacances, vous profitez, vous êtes sur les routes, vous partez, vous rentrez de vacances, vous êtes au taf aussi, envoyez-moi un message, mon Insta c'est Bye Corentin, BY Corentin, que faites-vous en écoutant Skyrock, envoyez-moi un petit message maintenant, et moi je vais vous représenter, je vais vous dédicacer dans toute la France, vous aurez votre message dans moins de 30 minutes, allez-y, Bye Corentin sur Insta, je vous attends. Mauvais Joe, le très rock des Bermudes, avec Maladie, il y aura une nouveauté aussi sur Sky, c'est Anime, on écoute, avec Meryl, c'est Champagne. 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

On est premier sur le rap, c'est seulement sans Skyrock et Rainboy. Avec Elle voulait sans Skyrock, on continue. Vos messages, vos dédicaces en direct. Salut à Clémence, Clémence de Marseille. Dédicace à ma fille dans la voiture, Éléonore. À l'écoute de Skyrock, dédicace à vous tous, hein, que vous soyez en vacances, au taf, aux séances vendredi après-midi. Voici Anime et Meryl, Champagne sur Sky, Jules derrière. Il y a un gros classique des Black Eyed Peas avec Golf Feeling sur Skyrock.

0: en esprit, c'est Hus l'enfoiré sur Skyrock.
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